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Non, non, non, lui, c'est le type au paradis. Je le reconnais maintenant. C'est lui, c'est bien lui. Tu t'inquiètes pas de me voir en bas dans la foule. Moi, j'étais avec les autres sur mon passerelle. Du coup, je l'avais pas remarqué. C'était un petit peu les autres. Et puis, juste au moment où il a tiré sur le président, ou peut-être avant, je me rappelle plus, flap, il a ouvert son parapluie.